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0: 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Avis de grand frais. Au parage de La Hague. Valable du lundi 24 août, à 10h, UTC. Au lundi 24 août, à 19h, UTC. Vent. Est, à nord-est 7. Rafale.
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0: 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Avis de grand frais. Au parage de la Hague. Valable du lundi 24 août, à 10h, UTC. Au lundi 24 août, à 19h, UTC. Vent. Est, à nord-est 7. Rafale.
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0: 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Au lundi 24 août, à 19h, UTC. Vent. Est, à nord-est 7. Rafale.
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0: 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Au lundi 24 août, à 19h, UTC. Vent. Est, à nord-est 7. Rafale.
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origine Météo-France, bulletin côtier pour la bande des 20 000, du Cap de l'Agde à la pointe de Pinard, du dimanche 23 août 2026, à 18h15 légal. Le vent fait référence au vent moyen selon l'échelle Beaufort, la mer est exprimée en échelle Douglas. L'heure légale correspond, l'hiver, à l'heure UTC, plus 1 heure, et l'été, à l'heure UTC, plus 2 heures. Attention, en situation normale, les rafales peuvent être supérieures de 40% au vent moyen et les vagues maximales atteindre 2 fois la hauteur significative. Avis de grand frais numéro 175. Situation générale le dimanche 23 août 2026, à 12h, UTC et évolution. Anticyclone 1027 hectopascal situé sur l'Irlande se décalant vers l'est, prévu 1024 hectopascal sur mer du nord demain midi. Dépression 1000 hectopascal, quasi stationnaire, à l'ouest du Portugal, se comblant lentement, prévu 1005 hectopascal demain midi. Talweg associé se creusant sur la façade atlantique en journée avec grains parfois forts la nuit et demain. Prévision pour la nuit du dimanche 23 août au lundi 24 août. Vent.

0: Dernière voie, est, à nord-est 4, à 5. Module sans variable 2, 1, 4, à la mi-journée. Ailleurs, est, à nord-est 5, à 6, fraîchissant parfois 7 vers la Hague. À la mi-journée, et mollissant 4, à 5 de la pointe des gonds, à Bréa, à la fin. Rafale. Mer. Peu agité, à agiter. Houle. Sud-est, 50 cm en baie d'Audierne. S'établissant nord-est, 50 cm, à 1,50 m de Bréa, à Ouessant l'après-midi. Localement 1,50 m, à 2 m vers Ouessant, à la fin. Temps. Voilé, devenant très nuageux avec averses parfois orageuses. Visibilité. Bonne. Localement moyenne, à mauvais sous averses. Tendance pour la nuit du 24 au 25 et la journée du mardi 25 août. Vent. Est, à nord-est 5, à 6. Parfois 7 vers la Hague en début de soirée. Localement variable 2, à 4 en Iroise, mollissant progressivement secteur est 2, à 4 par le sud la nuit. Mer. Peu agité. À agité, s'atténuant progressivement belle. À peu agité par le sud-est. Houle. Iroise. S'établissant sud-ouest 50 cm, à 1 mètre. De Bréa, à Ouessant et vers la Hague. Nord-est 50 cm, à 1,50 m, jusque, à 2 mètres vers Ouessant la nuit, 7,5 cm, à 1 mètre, à la mi-journée. Temps. Très nuageux avec averse. Visibilité. Bonne. Localement moyenne, à mauvais sous averse. Observation le dimanche 23 août 2026, à 15h, UTC, Ouessant, vent nord-est 21 nœuds, mer agitée, 1020 hectopascales en baisse, très nuageux, à couvert, visibilité 10 000. Bas, vent est nord-est 23 nœuds. Brignogan, vent nord-est 19 nœuds. Mer agité, nuageux avec éclaircie, visibilité 9 000. Bréa. Vent est nord-est 16 nœuds, visibilité 10 000. Cap de la Hague. Vent est nord-est 21 nœuds, 1023 hectopascales en baisse, clair ou peu nuageux, visibilité 5 000. Pointe du Raz. Vent sud-sud-ouest 4 nœuds. Le prochain bulletin sera enregistré le lundi 24 août 2026. Vers 6h15 légal. Météo France vous remercie de votre attention.
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0: 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De Lagues, à Pinmar. De Lagues, à Flémontville. Valable du lundi 24 août, à 10h, UTC. Au lundi 24 août, à 21h, UTC. Vent. Est, à nord-est 7. Rafale.
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0: 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De Lague, à Pinmar. De Lague, à Flémontville. Valable du lundi 24 août, à 10h, UTC. Au lundi 24 août, à 21h, UTC. Vent. Est, à nord-est 7. Rafale.
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0: Gwenlan du Sablier Côte de Bretagne, Canal 16.
1: Oui, ici Gwenlan, je reçois à vous.
0: Oui, bonjour, on peut changer de canal, passer 67 s'il vous plaît?
1: 6-7.
0: Gwenlan du Côte de Bretagne.
1: Oui, j'écoute sur 6-7.
0: Oui, bonjour, je suis le Sablier juste derrière vous là. C'est juste pour savoir si vos intentions, si vous allez vers le nord ou si vous allez vers l'ouest, s'il vous plaît.
1: Oui, on garde ce cap pour l'instant, mais on peut changer si ça vous gêne.
0: Non, gardez ce cap là, moi je me dirige vers les 7 îles, donc je vais passer derrière vous, il n'y a pas de souci, gardez ce cap là.
1: Bien reçu, terminé.
0: Allez, bonne route, bon courage.
1: Merci à vous aussi.

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0: 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De Lag, à Pinmar. De Lag, à Flémontville. Valable du lundi 24 août, à 10h, UTC, au lundi 24 août, à 21h, UTC. Vent. Est, à nord-est 7. Rafale.
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0: venir faire une soirée mousse avec nous ici?
1: Allô?
0: Oh, la bouteille de Pex Citron qui était en train de se vider dans le placard ici. Le ragoût qu'il y a dans la passerelle.
1: Qu'est-ce qui se vide?
0: La bouteille de Pex Citron qui s'est couchée cette nuit. Il y en a plein à la passerelle.
1: Oh nom de Dieu, c'est pas possible. En plus, je l'ai calé hier à côté des bouteilles d'eau.
0: Ah bah c'est couché, c'est ouvert.
1: Ah d'accord, elle est tombée. Parce qu'il l'avait mis à la passerelle, mais dans le petit, il l'avait mis dans le petit truc noir, mais vu le temps qu'il avait hier, elle l'a pas tenu. Donc j'ai calé avec les bouteilles d'eau.
0: Oh le merdi, je raconte pas.
1: Ça glisse?
0: Ah ça glisse un peu, et il y a la mousse partout avec moi.
1: Oh mon dieu. Mais d'habitude il y avait un petit récipient, mais je sais pas où il est passé, je sais plus.
0: Ouais, on boit peut-être.
1: Oui, hier, c'est vrai, hier, j'ai ouvert le frigo, j'ai dit, ah, je vais essayer de tenir le maximum, mais je dis, non, hier, je peux pas mettre mes aliments dans un frigo aussi pourri que ça. Il y avait de la moisissure partout. Donc j'ai tout redévié le frigo hier.
0: Bah là, le placard sera propre aussi.
1: Ouais, c'est tombé. Ouais. Alors, hier, quand j'ai ouvert le frigo, ça fait déjà 15 jours que j'ai ces limites, mais alors là, hier, j'ai dit, c'est bon, j'arrête. J'aurais dû faire un peu d'eau, tiens, merde. Donc là, ouais, c'est moi qui ai mis le truc de Peggy hein, dans le... Mais je pensais pas qu'il aurait... qu'il serait tombé.
0: C'est pas grave, ça fait que de la mousse.
1: Comment il y a plus de produit d'entretien en haut.

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1: Ah, rien à la ravie. Ça m'étonne pas, ça. Le contrôle, le contrôle.
2: Origine Météo France, bulletin côtier pour la bande des 20 000, du Cap de La Hague à la pointe de Pinmar, du lundi 24 août 2026, à 6h15 légal. Le vent fait référence au vent moyen selon l'échelle Beaufort, la mer est exprimée en échelle Douglas. L'heure légale correspond, l'hiver, à l'heure UTC, plus une heure. À l'heure UTC plus 2 heures. Attention, en situation normale, les rafales peuvent être supérieures de 40% au vent moyen et les vagues maximales atteindre deux fois la hauteur significative. Avis de grand frais numéro 176. Situation générale le lundi 24 août 2026. À 0 heure UTC et évolution. Anticyclone 1026 hectopascal sur l'Angleterre. Se décale envers le nord-est, prévu 1024 hectopascal au sud-ouest de la Norvège le soir. Dépression 1000 hectopascal, à l'ouest du Portugal, se décale envers le nord-est en se comblant, prévu 1007 hectopascal dans le golfe de Gascogne le soir. Grimpe parfois fort sur la façade atlantique. Prévision pour la journée du lundi 24 août. Vent. En Iroise, est, à nord-est 4, à 5, mollis sans variable 2, à 4, à la mi-journée. Ailleurs, est, à nord-est 5, à 6, fraîchissant 6, à 7 de La Hague, à Flémanville, à la mi-journée, puis mollis en 4, à 5 de la pointe d'Agon, à Bréa, à la fin. Rafale. Mer. Peu agitée, à agiter, parfois forte vers La Hague l'après-midi. Houle. Sud-est 50 cm en baie d'Audierne, s'établissant nord-est 50 cm, à 1,50 m de Bréa, à Ouessant l'après-midi. Temps. Nuageux, à très nuageux, parfois averses orageuses l'après-midi. Visibilité. Bonne, parfois mauvais sous averses orageuses l'après-midi. Prévision pour la nuit du lundi 24 août au mardi 25 août. Vent. Est, à nord-est 5, à 6, temporairement 7 vers La Hague au début, mais variable 2, à 4 en Iroise, mollis en secteur est 2, à 4 en seconde partie de nuit. Mer. Peu agité, à agité, s'atténuant localement belle, à peu agité de Flémanville, à Bria en seconde partie de nuit. Houle. En Iroise, sud-est 50 cm, à 1 mètre. Devenant sud-ouest en seconde partie de nuit. Ailleurs, nord-est 50 cm, à 1,50 m, parfois 2 m vers Ouessant. Temps. Nuageux, à très nuageux, parfois averse. Visibilité. Bonne, parfois moyenne sous averse. Tendance pour la journée du mardi 25 août. Vent. Secteur est de 1,4. Devenant variable en journée. Mer. Belle. Un peu agitée. Parfois agitée le matin. Houle. Nord-est 50 cm. À 1 mètre. Parfois 1 mètre 50 le matin. Mais sud-ouest 50 cm. À 1 mètre en Iroise. Temps. Très nuageux. Parfois averse. Visibilité. Bonne. Parfois moyenne sous averse. Observation le lundi 24 août 2026, à 3h, UTC, Ouessant, vent S17 nœuds, 1015 hectopascal en baisse. Bas, vent S17 nœuds, visibilité 6000. Brignoban, vent S17 nœuds. Bréa, vent S19 nœuds. Cap de La Hague, vent S21 nœuds. 1018 hectopascal en baisse. Pointe du Raz. Vent est-nord-est 17 nœuds. Le prochain bulletin sera enregistré le lundi 24 août 2026, vers 12h30 légal. Météo France vous remercie de votre attention.
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0: Ouais, yo, tu disais?
1: C'était quoi le contrôle qu'il a eu, l'Enesis, l'autre jour?
0: Contrôle gendarmerie maritime. Et puis, il a eu une heure et demie de contrôle. Et puis, voilà, quoi. Puis, niveau des... Ils ont compté les passagers, le nombre d'enfants. Et puis, il n'y a pas assez de... Il n'y a pas assez de brassières pour enfants.
1: Ah ouais, mais ça, on va pas embarquer notre drone complète pour les enfants, une pour les adultes, une pour les bébés, quoi.

0: vraiment ce que disait Antoine, t'en as à la foudre, le Nil a validé, après tu t'en fous.
1: Ah bah oui.
0: Donc là maintenant il faut compter. Ah ouais, c'est à partir d'aujourd'hui là. Les 4 ans, 11 ans, c'est ça? Si t'as un complet.
1: Ouais.
0: Et tu envoies ça ou tu notes ça sur un cahier?

0: T'as des tickets à faire, Marion? Pour un adulte, deux enfants et un chien. Et une carriole avec une autre personne.
1: Excuse-moi, j'étais dehors, bonjour. Faut répéter, merci.
0: Un adulte, deux enfants, un chien à faire en carte et une carriole pour une autre personne.
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0: 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De Lagues, à Pinmar. De Lagues, à Flémontville. Valable du lundi 24 août, à 10h, UTC. Au lundi 24 août, à 21h, UTC. Vent. Est, à nord-est 7. Rafale.
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0: 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Meteo France. Coastal warning number 176. Cancel and replace warning number 175. Warning of near gale. Issued Monday, the 24th of August 2026 at 03:15 UTC. From Lauhag to Penmark. From Lauhag to Flamanville. From Monday the 24th of August at 10 UTC to Monday the 24th of August at 21 UTC. Wind. East or northeast 7. Gusts.
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2: Johan, tu me reçois? Tu peux m'indiquer le monsieur, s'il te plaît?
3: Le monsieur avec sa carriole au coin du vivier et la famille
4: Win
3: derrière 52,
4: Win 452 de Bréa,
3: les enfants
4: bonjour.
3: Et le chien à la poussette là.
4: Bréa du 52, bonjour.
2: Oui,
4: 52 de Bréa, bonjour. C'était pour avoir vos infos.
3: La carriole, c'est pour le monsieur qui arrive
4: ouais,
3: là.
4: Ouais, on est 10.
2: Mêmes,
5: donc on a quitté les arts à 7h30. On a eu 3 membres d'équipage, il y a 0 passager, pas de cargaison, un tirant d'eau de 2m20 et on a un ETA sur le parc éolien vers 9h.
4: Ok, parfait, bah écoutez, je vous remercie, bonne sortie, bon courage avec cette mer.
5: Bah merci bien. C'est quoi la tendance pour la météo? C'est comme ça toute la journée, non?
4: Ah, on est en BMS pour la journée, je vous donne ça plus précisément.

0: Oui, donc BMS pour la journée et prévision est-nord-est 5 à 6, fraîchissant 6 à 7 de Lagg à Flamanville à la mi-journée. Et mollissant 4 à 5, Pointe-Dingon à Bréhat en fin de journée. Et toujours des rafales, une mer peu agitée à agitée, parfois forte vers la Hague cet après-midi. Et une houle de sud-est 0,5, de nord-est pardon 0,5 à 1,50 m de Bréhat à Ouessant cet après-midi.
1: Ok, d'accord, bah, c'est noté. Bah, je vous remercie bien. Bah, bon quart à vous et bonne journée.
0: Ah, je vous en prie, bonne journée également.

0: Les derniers ont passé la billetterie, les trois là, pour le 8h30.
1: Ok.
0: Pour le tour, on est à 10h, on va patienter un petit peu, mais je pense que ça va le faire.
1: Ok, ça marche.

0: Attends, je mets tout cet après-midi, ça va être un petit casse-couille, on va marquer ça.
1: Le poignot?
0: Tu vas pas te faire chier à embarquer cela?
1: Oh non, je vais à l'intérieur.
0: Vite fait, bien fait.
1: Oh ouais, bah c'est sympa, c'est... Fin de manteau, là, c'est large. Bon, hier, on a même pas été au troisième, ni rien, tu vois. Non, non, c'est bien.
0: Hier, bah non, hier, aujourd'hui, si peut-être on a... Enfin, tu touches ta troisième.
1: Ouais, ça va sortir un peu de l'eau, ouais. Non, je vais à l'intérieur, là. Tu peux envoyer les tours de lead à Marion, hein, si tu veux. Il y en a 10 embarqués, je vais mettre une demi-heure à les embarquer.
0: Ah, c'est exactement ça, en plus. Aujourd'hui je suis là, si tu veux m'appeler.
1: Oh bah aujourd'hui je pense qu'on peut parler sur P3 aujourd'hui.

C'est ma Force 5K du Cross Corsen sur le canal 16 pour SVHF. Ouais, bonjour, Forêt Claire également, on passe 68. Saka du Cross Corsen sur le 68. Oui, toujours Forêt Claire, merci.

0: T'as quoi, t'as deux martiaux à la deux là?
1: Tu disais Antoine?
0: T'as deux marches à la deux là.
1: Ouais, mais pour faire le ressac, c'est un peu chaud encore d'aller dans l'ouest.
0: Ouais, t'as un côté ou de l'autre, de toute façon, faut y aller.
1: Ouais, c'est mieux dans l'ouest, mais y a pas beaucoup de. Ça déchire pas mal encore.

0: Patrice, plus 5-4ème sur laquelle. Vous êtes 4 ou pas tout?
1: Bah, je sais pas, ce matin j'ai vu que Candice et Toutoun.
0: Ah ouais, Yoann est arrivé.
1: Ah ouais, bah tu vois, moi j'ai dit à Jean-Hubert à 9h30 aussi.
2: Prévenez les gens qu'il fait pas beau, hein. J'ai déjà une dame qui est en panique ici en bas.
3: Oui, oui, bah oui. On le dit, hein, ça se voit. Et... Enfin, après, faites adapter, hein, dites-moi.

0: sera tout bon, tu as tout le monde.
1: Pour nous, c'est bon, Marion.
0: C'est tout bon, tu as tout le monde.
1: Alors, ça fait 19.
0: 19, c'est noté.
2: Pour 9h, Marion, je me mettrai à quai au dernier moment, si tu veux bien.
0: Ok, bien reçu.

0: Attends le dernier moment, Antoine, pour aller dans l'ouest.
1: Ouais, c'est ce que je viens de dire à Marion, que j'ai raqué vraiment limite limite 9 heures quoi. Tu fais quoi, balade améliorée ou tu vas quand même là-haut?
0: Bon, c'est vendu pour un tour, hein.

0: Tu peux récupérer les journaux aussi, Antoine, s'il te plaît? T'as 5 minutes?
1: Ouais, on va aller chercher ça ou faire descendre ça.
0: J'ai les laissé à la deuxième, là, dans un sac poubelle. Elle viendra les prendre après.
1: Ok, ça marche.

0: quoi comme dépannage, David, à cette heure-là?
1: Je sais pas.

0: Non, je crois qu'il n'y a pas de départ, maman.
1: Ah ouais, c'était pas 8h50, 40h50 ou un truc comme ça, et après 9h10, non?
0: Ouais, c'est après, ouais.
1: Il vient se mettre à l'abri.
0: Il est moteur en chauffe.
2: À 9h10, là, il est sur son site.
1: 9h10?
2: Ouais.
0: Et après ton passage, quoi.

0: C'est tout bon pour le lever, tout le monde était en bas.
1: Ouais, t'as tout le monde.
2: T'as reçu Marion pour les tours de visite?
1: Non, j'ai pas reçu, dis-moi.
2: On fait pas la partie nord, hein. C'est un amélioré là.
1: Ok, on transmet aux gens.
2: Ah oui, ça passe fort.

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0: 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Émis le lundi 24 août 2026, à 3h11, UTC. Annulé remplace le BMS numéro 175. Avis de Grand Frais, de La Hague à Pinmar, de La Hague à Flémentville. Valable du lundi 24 août à 10h, UTC, au lundi 24 août à 21h, UTC. Vent est à nord-est 7. Rafale.
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0: Il y a toujours leur quota aujourd'hui, non? Jusqu'au 26, non? Non, c'est fini, je crois.
1: Non, il n'y a plus de quota. Et maintenant, comment on fait, Antoine, quand elle est complet, là, pour les enfants de 4 à 11, on les met sur quoi? On envoie en photo, on envoie comment on fait?
0: Bah, je sais pas, moi je pensais essayer de compter les gens et voir à peu près combien il y a d'enfants, et tu sais, noter, bah là, genre, on a 97, et essayer de faire une feuille, je sais pas trop, avec 7 enfants, par exemple, et chaque départ, comme ça, si on peut, enfin, si, je sais pas, je sais pas trop.
1: Bah, c'est uniquement quand le bateau est complet, hein. C'est pas à chaque départ.
0: Ah ouais, mais là, on va plus faire de complet, là.
1: Ah ouais, c'est Didier a dit uniquement bateau complet.
0: Ouais, bah un bateau complet, combien d'enfants alors? Peut-être qu'il veut voir par rapport à un complet.
1: Ouais, c'est plutôt par ça, ouais, plutôt pour ça, ouais.
0: Bah, que sur des complets alors?
1: Bah, je sais pas, sur l'appli, c'est ça qui est indiqué. Hein.
0: Ah ouais, ouais, ouais.
1: Je sais pas. On verra, on aura... Si on fait mal, on va savoir.
0: Bah, je pense pas, après, je pense que c'est pour faire une moyenne de savoir combien de brassières prendre en plus pour pas être embêté, quoi.
1: Bah, c'est surtout sur les tours de l'île, quoi, avec des gamins de Ploire-Mort et tout ça, quoi.
2: Hey, tu mets Ploire-Mort à 200, faut 200 brassières, quoi.
0: Ouais, mais après, tour de l'île ou pas, t'es niqué quand même.
2: Ah ouais, ouais, mais c'est dans ces cas-là, tu mets un jeu complet, quoi. Pour les adultes, un jeu complet pour les enfants, un jeu complet pour les nourrissons. Bah, peut-être pas nourrissons, mais...
0: Ouais, c'est ça qui est pas évident, ouais. C'est ce qu'on disait avec les gendarmes. C'est ça qui est pas évident à jauger, quoi. Qu'est-ce que tu prends?
2: Après, on est déjà dans les normes, vu le... C'est quoi, 10 ou 15% en plus, là, par rapport au nombre de passagers. Donc, normalement, on est dans les clous, quoi. Mais tu peux pas... C'est compliqué de juger.
0: Ouais. Il serait tombé sur un départ où il avait compté que, je vais dire une connerie, mais 19 enfants, bah ça passait crème, quoi.
2: Ouais, c'est ça. Et t'as mis quoi, un rappel à la loi?
0: Bah, il a fait un, comment on appelle ça, une audition libre, là, et il m'a dit si vous voulez sortir, vous pouvez, je vais pas sauter à l'eau, quand même. Et bah, après, il a dit vous aurez soit un rappel à la loi, soit une amende, quoi.

0: Après, là où c'est casse-cou, c'est qu'il y a un permis de neuf qui est valable avec validé par les AFMAR, donc c'est les deux administrations qui se tirent dans les pattes aussi, quoi.
1: Ah oui, tout à fait. C'est comme... ouais, tout à fait.
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0: Et donc le tour de 9h40 est confirmé.
1: Ça marche.

Une carte à faire, Marion, et un passage à faire pour Monsieur Lebert. Je sais pas si tu vois qui c'est. Monsieur avec la petite pochette en cuir là qui monte, veste bleue, lunettes.

0: Bonjour à tous, salut Yoann, j'ai pas reçu, il y a quelqu'un qui va venir prendre des billets à décocher, c'est ça?
1: Ouais, une carte à faire pour Monsieur Le Bar, là, qui arrive au coin du Vivier, la veste bleue, là, le costume.
0: Ok, ça marche. Un passage à décocher, c'est ça?
1: Une carte intro, ouais.
0: Ok, merci.

0: Et la dernière famille qui arrive, là, avec le fauteuil roulant, une personne va te prendre une carte également et deux trous à faire.
1: Ok, une carte et deux trous aussi. Merci.

0: 108 pour le tour, 108.
1: Bonjour à tout le monde.
2: 108 tours, c'est noté, bonjour à tous.
3: Bonjour.

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0: 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Valable du lundi 24 août, à 10h, UTC, au lundi 24 août, à 21h, UTC. Vent. Est, à nord-est 7. Rafale.
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0: est-ce que par hasard sur un des bateaux, un étui à lunettes bleu marine avec un drapeau français et des lunettes de vue aurait été retrouvé, s'il vous plaît?
1: Bonsoir, Bratil.
2: On n'a rien sur Inésis non plus.
0: Ok, merci.
3: Pas sur Lunes.

0: C'est pas radio?
1: Bon, bah, tout.
0: Ah, Loïc a donné des poules à Toutoune.
1: De quoi?
0: Quand Dizendi a dit que Toutoune n'a pas eu de poules ici, c'est Loïc qui lui en a donné.
1: Il fournit tout le monde?
0: Si, si, attends. Hein. C'est quoi?
1: Elle en veut?
0: Je sais pas. Si, peut-être une ou deux.
1: Ah, dès que j'ai des poussins, je les transforme et je lui donne.
0: Eh ben, pas de soucis, tu vas t'arranger entre les deux là.

0: Tu as tout le monde sur le quai pour 10h30, les derniers avec la poussette.
1: Ok.
0: Et Antoine, si tu peux doubler en jaune après Patrice.
2: Pas de soucis.

0: Billetterie de l'ENS. Je reçois mal, Marion.
1: Vas-y, Hugo, on va faire le relais.
2: Oui, je t'écoute.
1: Vas-y, on t'entend pas, Lucas.
0: Prochain tour de l'île, j'irai dans le trieu.
2: Ok.

0: braqué du Wincat 52. Ouais, donc on est sorti traqué, on a fait du gasoil. Et on fait route les Ardrieux. On a un ETA à les Ardrieux à 11h30. Oui, c'est correct.
1: Information de 10h10, de 10h40, pardon, tu as le groupe Julie Manfredi avec 58 personnes et un retour à 16h30.

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0: 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Vent. Est, à nord-est 7. Rafale.
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0: bien reçu pour le tour de 11h40.
1: T'as reçu pour les AV100, Marie ?
2: Ouais, je cherche, elle est pas encore au piqué, c'est ça ?
1: Elle est passée, là, en queue de peloton, bah, elle est chargée, tu vois. Il y a une canne à pêche rouge dans la main.
2: Deux allées simples, hein.
1: Deux allées simples.
2: Ok, et sinon pour toi, tout le monde est sur le quai.

0: 때 봐요.
1: Ouais, bah du coup.
0: Il y aura un deuxième, ça peut être?
1: Oh non, je vais poker ça encore à la 3, c'est plus pratique.
0: Ok, j'attends que tu débarques, j'irai à 2.

0: Ton 12-15, tu le feras où? Troisième, deuxième?
1: Ça dépend ce qu'on a débarqué, quoi. S'il y a pas trop, ouais, à la 2, mais après, c'est un complet, c'est casse-couille, quoi. Je sais pas trop. Ouais, ça, à la 2, on verra bien.

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0: 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Valable du lundi 24 août, à 10h, UTC, au lundi 24 août, à 21h, UTC. Vent. Est, à nord-est 7. Rafale.
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0: T'es par là, Lulu?
1: Ouais.
0: Ah, y'a Flo qui te fait un gros bisou. Elle pense fort à toi. Tes petits cheveux blonds lui manquent. Hein.
1: Ah, Flo en salle 14.
0: Ouais, Flo en 14.
1: Ah putain, j'avais pas compris. Je pensais que c'était un copain Fabien. J'ai compris Florent 114. J'ai compris Florent 114.
2: Attention pour Bréa, bonjour Franklin.
0: Ah, elle est là.
1: Dans la passerelle.
2: Merci également.
0: Sur mes genoux.
1: Elle peut nous entendre.
0: Ouais.
1: Moi je vais me taire alors.
0: t'avais dit à des gens de rester à la 2 ou pas tout ou quoi?
3: Ils étaient entre les deux, ils attendaient.
0: Ok,

0: 718 du cross.
1: 718 du cross. Ok, nickel. 6868. Du cross. 718 du cross. Ok, nickel, ça marche. Allez, à tout à l'heure.

718, dis cross. Ah, Sébastien, je te reçois très très mal. Je comprends sur zone et vous début de prise en charge, c'est correct? Ok, nickel. À tout à l'heure quand, quand vous commencez le remorquage.

0: Yo, si tu peux traverser assez vite, comme ça je vais reprendre ta place à quai, on a une porte à démonter et tout, on va pas faire ça sur le corps mort, bord sur bord.
1: Je fous la sauce, Lulu.
0: Merci.
1: Bah, Flo va venir avec toi démonter ta porte.
0: Elle démonte pas que les portes.
1: On s'en short qui est rentré dans le cul.
0: Voilà, avec tes progressifs, t'as bien vu son short, non?
1: Au nom de Dieu, oui.

0: débarquer aussi, pas tous, je vois arriver.
1: Ah ok, bah je vais accélérer un peu alors.

bien pris, je comprends. Fin de remorquage, convoi arrivé à destination. Vous nous recontactez une fois le bateau mis en sécurité. Tout le monde au port base. Bien pris. Bien, je reste en veille sur.

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0: 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Est, à nord-est 7. Rafale.
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2: Oui, 718 du Crosco, c'est tout bien pris. Merci à vous et bonne journée.

Et dans ce cas-là, le mec dans l'Ouest, là, Antoine?

0: pourra faire descendre les tours, car aussi on va se m'attaquer.
1: Ok, ça marche.
0: Bon, ce sera une promenade, hein. Je pense que vous avez précisé.
1: Ouais, tu disais, Johan ?
0: Que ce sera une promenade, ce sera pas un tour complet.
1: Ouais, je vais leur dire, j'ai déjà prévenu quelques personnes.

0: Est-ce que tu avais une description pour le dernier jaune?
1: Tout à fait, c'est les gens qui courent là. Veste rose, sac à dos bleu.
0: Veste rose, sac à dos bleu, ça marche.

0: Pour info, là, Johan, t'as un groupe qui descend, ils ont pas encore leur bon de transport, le responsable de groupe est avec moi.
1: Bon, ouais, bon, on va les embarquer tranquille.

0: on sent tout le monde pour le tour.
1: Ouais, t'as les deux derniers, donc avec la responsable de groupe qui arrive. Du coup, c'est le groupe Isabelle Margot avec 34 personnes et un retour à 18h. Et tu seras tout bon après.

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0: origine Météo-France, bulletin côtier pour la bande des 20 000, du Cap de l'Agde à la pointe de Pinard, du lundi 24 août 2026, à 12h30 légal. Le vent fait référence au vent moyen selon l'échelle Beaufort, la mer est exprimée en échelle Douglas. L'heure légale correspond, l'hiver, à l'heure, UTC, plus une heure, et l'été, à l'heure, UTC, plus deux heures. Attention, en situation normale, les rafales peuvent être supérieures de 40% au vent moyen et les vagues maximales atteindre deux fois la hauteur significative. Avis de grand frais numéro 176. Situation générale le lundi 24 août 2026, à 6h, UTC, et évolution. Anticyclone 1025 hectopascal sur la mer du Nord, se décalant vers Al Norvégien soirée.
1: Merci, Antoine.
0: Dépression orageuse 1007 hectopascal dans le golfe de Gascogne, se décalant lentement vers le nord en journée, puis près de 1009 hectopascal sur l'ouest de la Manche demain matin. Prévision pour l'après-midi du lundi 24 août. Vent. En Iroise, variable 2 à 4. Ailleurs, est, à nord-est 5 à 6, localement 6 à 7 de l'Agde, à Flémanville, puis mollissant 4 à 5 de la pointe des Gonds, à Bréa, à la fin. Rafale. Mer. Peu agité, à agité, localement forte vers la Hague. Houle. Sud-est 50 cm, à 1 mètre en Iroise, s'établissant nord-est 50 cm, à 1,50 m de Bréa, à Ouessant. Temps. Nuageux, parfois averses orageuses. Visibilité. Bonne, parfois mauvaise ou averses orageuses. Prévision pour la nuit du lundi 24 août au mardi 25 août. Vent. En Iroise, variable 2 à 4. Ailleurs est, à nord-est 5 à 6. Temporairement 7 vers la Hague au début, mollissant est, à nord-est 3 à 5 en milieu de nuit, puis secteur est 2 à 4 à la fin. Mer. Peu agité. À agité, s'atténuant localement belle. À peu agité de Flémanville, à Bréa en seconde partie de nuit. Houle. En Iroise, sud-est 50 cm, à 1 mètre, devenant sud-ouest en seconde partie de nuit. Ailleurs, nord-est 50 cm, à 1,50 m, parfois 2 mètres vers Ouessant, mais non significatif de Flémanville, à Bréa. Temps. Nuageux, quelques averses. Visibilité. Bonne, parfois moyenne sous averse. Prévision pour la journée du mardi 25 août. Vent. Secteur est de 1 à 4, localement variable 1 à 3 en Iroise, devenant variable 2 à 4 l'après-midi. Mer. Belle, un peu agitée, parfois agitée le matin au large des bas, à Ouessant. Houle. Nord-est 50 cm, à 1 mètre, parfois 1 mètre 50 le matin. Mais sud-ouest 50 cm, à 1 mètre en Iroise, et non significatif de Flémanville, à Bréa. Temps. Nuageux avec averse. Visibilité. Bonne. Parfois moyenne sous averse. Tendance pour la nuit du 25 au 26, et la journée du mercredi 26 août. Vent. Variable 2, 1, 4, s'orientant secteur sud 3. À 4 en fin de soirée, puis revenons est, à sud-est l'après-midi, parfois 5. Mer. Belle, un peu agitée, devenant agitée sur Pointe-Bretagne le matin. Houle. Nord-est 50 cm, à 1 mètre de l'Agde, à Ouessant au début, puis s'établissant sud-ouest 50 cm, à 1 mètre sur la Pointe-Bretagne en fin de nuit. Non significative ailleurs. Temps. Nuageux, puis averse et orage l'après-midi. Visibilité. Bonne, puis mauvais sous orage. Observation le lundi 24 août 2026. À 9h, UTC. Ouessant. Vent est-nord-est 19 nœuds. Mer peu agité. 1011 hectopascal en baisse. Nuageux avec éclaircie. Visibilité 10 000. Bas. Vent S19 nœuds. Visibilité 7 000. Brignogant. Vent Est-Nord-Est 23 nœuds. Mer agitée. Nuageux avec éclaircie. Visibilité 9 000. Briard. Vent S21 nœuds. Visibilité 8 000. Cap de Lague. Vent S23 nœuds. 1016 hectopascal en baisse. Pointe du Raz. Vent Nord-Est 14 nœuds. Le prochain bulletin sera enregistré le lundi 24 août 2026, vers 18h15 légal. Météo France vous remercie de votre attention.
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0: 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Valable du lundi 24 août, à 10h, UTC. Au lundi 24 août, à 21h, UTC. Vent. Est, à nord-est 7. Rafale.
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Moi, Tom, je ne t'ai pas reçu, je ne sais pas si c'est toi qui as parlé. Ok, merci.

0: Antoine, t'as des infos là sur la personne que t'as à bord? J'ai l'ambulance qui est là, les pompiers accompagnent la personne, c'est une personne de la maison de retraite?
1: Non, je crois pas. Je crois que c'est une petite dame en brancard qui a dû se faire mal. Mais oui, il y a un pompier qui traverse aussi.
0: Ok, ça marche, merci.

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0: 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Est à nord-est 7. Rafale.
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0: départ de Pomanac, cyclone sur Odis, bonjour. Bonjour, Fort Éclair également, et bien on est à 3 minutes du sémaphore pour un posé sur la zone si c'est clair.
1: Bonjour, c'est Camille, les derniers passagers passent la billetterie.
0: Merci, preneur du météo.

0: bientôt, messieurs, à mercredi.
1: Bah, jeudi pour nous.
0: Ça roule, à jeudi.
2: À bientôt, bon après-midi.
0: Merci, merci.

0: Une dame avec des cheveux rouges et un sac à dos qui avait pris un tour de l'île pour 15h40 à l'office du tourisme. Elle s'arrêtera en billetterie en rentrant tout à l'heure.
1: J'ai bien reçu le message, merci.

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0: 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Est, à nord-est 7. Rafale.
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0: si tu peux demander aux gens qui passent s'ils n'ont pas oublié un sac noir dans le bateau, il y a Steve qui te le montre.
1: Je devais être punir 4h30.

0: Et Camille à la billetterie, si jamais vous avez un passager du nom de Laurent Le Nouvel, son portefeuille est à la guérite à la billetterie A.
1: Ok.

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0: 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Est, à nord-est 7. Rafale.
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0: encore deux passagers qui arrivent.
1: Moi, j'ai pas entendu.
0: Encore deux passagers à la billetterie.

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origine Météo-France, bulletin quotidien pour la bande des amis, du Cap de la Haye à la pointe de Pinard, du lundi 24 août 2026, à 18h15 légal. Le vent fait référence au vent moyen selon l'échelle Beaufort, la mer est exprimée en échelle Douglas. L'heure légale correspond, hiver, à l'heure, UTC, plus une heure, et l'été, à l'heure, UTC, plus deux heures. Attention, en situation normale, les rafales peuvent être supérieures de 40% au vent moyen et les vagues maximales atteindre deux fois la hauteur significative. Avis de grand frais numéro 176. Situation générale le lundi 24 août 2026, à 12h, UTC, et évolution. Anticyclone 1025 hectopascal sur la mer du Nord, se décalant vers le Norvège en soirée. Dépression orageuse 1007 hectopascal dans le golfe de Gascogne, se décalant lentement vers le nord en journée, puis prévu 1009 hectopascal sur l'ouest de la Manche demain matin. Prévision pour la nuit du lundi 24 août au mardi 25 août. Vent. Onéroise. Variable 2, 1, 4. Ailleurs est, à nord-est 5, à 6. Temporairement 7 vers la Hague au début, mollissant en secteur est 3, à 5 en seconde partie de nuit, puis 2, 1, 4, à la fin. Mer. Peu agité. À agiter, s'atteignant localement belle. Un peu agité de Flémanville, à Briand en seconde partie de nuit. Houle. En Iroise, sud-est 50 cm, à 1 mètre, devenant sud-ouest en seconde partie de nuit. Ailleurs, nord-est 50 cm, à 1,50 m, parfois 2 mètres vers naissant, mais non significatif de Flémanville, à Briand. Temps. Nuageux, quelques averses. Visibilité bonne, parfois moyenne sous averse. Prévision pour la journée du mardi 25 août. Vent. Secteur est de 1 à 4, localement variable 1 à 3 en Iroise, devenant variable 2 à 4 partout l'après-midi. Mer. Belle, un peu agitée, parfois agitée le matin au large des bas, à Ouessant. Houle. Nord-est 50 cm, à 1 mètre, parfois 1,50 m le matin, et sud-ouest 50 cm, à 1 mètre en Iroise, et non significatif de Flémanville, à Briat. Temps. Nuageux avec averse. Visibilité. Bonne. Parfois moyenne sous averse. Tendance pour la nuit du 25 au 26, et la journée du mercredi 26 août. Vent. Variable 2, 1, 4, s'orientant secteur sud 3, à 4 en fin de soirée, puis revenant est, à sud-est l'après-midi, parfois 5. Mer. Belle, un peu agitée, devenant agitée sur Pointe-Bretagne le matin. Houle. Nord-est 50 cm, à 1 mètre de lague, à Ouessant au début, puis s'établissant sud-ouest 50 cm. À 1 mètre sur la pointe Bretagne en fin de nuit. Non significative ailleurs. Temps. Nuage.

0: puis averses et orages l'après-midi. Visibilité, bonne, puis mauvais sous orage. Observation le lundi 24 août 2026. À 15h, UTC, ou essent, vent nord-est 14 nœuds, mer peu agitée, 1008 hectopascal en baisse, très nuageux, à couvert, visibilité 10 000. Bas, vent est 19 nœuds, visibilité 7 000. Brignoban, vent est 8 nœuds, rafale 25 nœuds, mer agitée, très nuageux, à couvert, visibilité 7 000. Bria, vent est nord-est 16 nœuds, visibilité 6 000. Cap de Lague, vent est nord-est 27 nœuds, 1012 hectopascal en baisse, nuageux avec éclaircie, visibilité 3 000. Pointe du Raz, vent nord-est 19 nœuds. Le prochain bulletin sera enregistré le mardi 25 août 2026, vers 6h15 légal. Météo France vous remercie de votre attention.
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0: personne pour 20h, vous pouvez y aller.
1: Bonne soirée à toi, à demain.
0: Bonne soirée, bye.

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0: origine Météo-France, BMS Côte numéro 176. Émis le lundi 24 août 2026, à 3h11, UTC. Annulé remplace le BMS numéro 175. Avis de grand frais. De Lagues, à Pinard. De Lagues, à Flémontville. Valable du lundi 24 août, à 10h, UTC, au lundi 24 août, à 21h, UTC, vent. Est, à nord-est 7. Rafale.
1: Ici, le Cross Corsen. 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Je repasse 16. Bon quart à tous. Terminé.

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2: Origine Météo France, BMS Côte numéro 176. Émis le lundi 24 août 2026, à 3h11, UTC. Annulé remplace le BMS numéro 175. Avis de grand frais. De La Hague à Pinard. De La Hague à Flémontville. Valable du lundi 24 août, à 10h, UTC, au lundi 24 août, à 21h, UTC, vent. Est, à nord-est 7. Rafale.
0: 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Je repasse 16. Bon quart à tous. Terminé.

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0: origine Météo-France, BMS code numéro 176. Émis le lundi 24 août 2026, à 3h11, UTC. Annulé remplace le BMS numéro 175. Avis de grand frais. De Lague, à Pinmar. De Lague, à Flémontville. Valable du lundi 24 août, à 10h, UTC, au lundi 24 août, à 21h, UTC. Vent. Est, à nord-est 7. Rafale.
1: 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Bon quart à tous. Terminé.